j'adore, c'est mon genre de texto. Ça vient les 6-12-13. Marie-Ève me dit, Bernice, salut, je suis branchée avec mes nièces Sophia et Amélia en direct de Gaspé. Est-ce que tu peux leur faire un coucou? Elles seraient bien trop contentes. Ben oui, coucou les filles. Merci de passer votre soirée dans Fréquence Vacances.

Ouf, ça a pas dû être facile. C'était une journée chaude, une journée humide du côté de Québec aujourd'hui. C'était du baseball pour Mélissa Cameron. Et ce soir, un show de Milky Chance. On en a un bon spectacle aussi à nos artistes préférés. Toute la soirée à Rouge, dans Fréquence Vacances. Vincent Vallière s'en vient, Dogmatique. William Cloutier, Zach Chico avec l'une de vos collaborations préférées. Où on dansait autrefois. Tout de suite, tellement longtemps. C'est les colocs à Rouge.

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Dans deux chansons de Fréquence Vacances à Rouge, c'est pour Alice Poirier, celle-là, Lou, Adrienne Cassidy, dis-moi, dis-moi, dis-moi. Les Salbabs seront là juste avant et tout de suite, Mixou, c'est chaud, plus hot à Rouge.

Grosse journée magasinage, on se prépare là, c'est la rentrée à la fin du mois, hein, donc on avait encore quelques trucs à acheter pour Justin Cloutier. Demain, on relaxe, c'est vraiment la belle journée de fin de semaine, à rien faire. On sera là pour t'accompagner à Rouge, tout de suite, Mike Demereau.

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0: trame sonore parfaite à Rouge se poursuit toute la soirée. Amusez-vous, bon samedi, je m'appelle Bérénice. On se retrouve pour Fréquence Vacances vendredi prochain, 19h30. Salut, bonne semaine.
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15: Bon matin tout le monde, bon samedi. Julie toujours en vacances. Ben oui, je me demande si elle n'est pas partie du côté de Las Vegas. Vous savez, c'est son grand rêve d'aller voir les Backstreet Boys dans la Sphere. Ils y sont ce week-end, d'ailleurs toutes les fins de semaine jusqu'à la fin du présent mois d'août. On va lui poser la question, c'est certain, à son retour des vacances. Et parlant des B-Boys, ils seront de cette succession de grands numéro 1 à pareille date dans l'histoire qui vont parsemer notre top 20 de la compile iHeart. Deux nouvelles entrées dans le top 20. Ben, bon, deux nouvelles entrées. Vous êtes deux retours, deux pièces qui s'y sont déjà retrouvées et une projection qui est pour moi un gros, gros coup de cœur que j'ai super hâte de vous faire entendre. Auparavant, retour en arrière. Allons faire un tour sur le podium de samedi dernier.
13: 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Voici le top 3 de la semaine dernière.
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15: Après avoir occupé le sommet pendant 4 semaines, Shakira et Burna Boy étaient au numéro 2 la semaine dernière. Shakira, d'origine libanaise et colombienne, c'est une double influence qui se retrouve dans sa musique, mais aussi

0: aussi ses mouvements de danse, bien entendu, hein, son bassin. Alors, sera-t-elle en mesure de regagner le sommet de notre compil iHeart? On se ressent dans les prochaines secondes. Pour l'instant, voici ceux qui l'ont devancé la semaine dernière.
1: Numéro 1.
0: Avant de vous faire entendre celui qui, pas plus tard qu'hier, lançait les festivités de l'International Montgolfière de Saint-Jean, voici Mumford & Sons, attendus eux le week-end prochain au Festival Lasso Montréal. Ils ont assisté Chris Stapleton pour Here, partout sur Rouge.
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devant Miles Smith, attendu mardi la semaine prochaine à la Place Belle de Laval, notre Céline nationale. Et bonjour, pardon, merci. Avis aux collectionneurs, il y a un vinyle maxi de 12 pouces qui va réunir cette chanson-là. Et la pièce Dansons, ça doit paraître le 4 septembre. Puis si vous êtes de celles et ceux qui veulent aller la voir gratos quelques jours plus tard à Paris, ben vous savez que l'Auto-Québec propose maintenant une loterie vous permettant de gagner ce prix et plein de petits privilèges excédentaires. Il y a 1 million de billets de Diva à Paris qui ont été imprimés. Chacun se détaille 5 $. Et il va y avoir 2 gagnants d'une paire de billets avec plein d'autres bonnies. Dans les prochaines minutes, je vous propose un gars qui a un nouveau projet d'affaires avec Carbonabis, une gamme de cannabis médicinal destinée aux personnes souffrant de douleurs chroniques et autres problèmes de santé. Pour nous hymner, notre premier grand numéro 1 à pareille date dans l'histoire, un numéro 1 en 2019 de celui qui vient d'avoir 28 ans aujourd'hui et qui, quelques semaines après le lancement de la pièce que je m'apprête à vous faire entendre, confirmait sa relation amoureuse avec la cubaine Camila Cabello, qui était sa partenaire dans la pièce. Aujourd'hui, cependant, c'est une actrice brésilienne qui fait battre son cœur. Il a d'ailleurs officialisé la relation mardi dernier sur les réseaux sociaux. Ce gars-là, c'est Shawn Mendes. Le voici avec Señorita. 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

En vacances, la belle Julie Denis en solo vient nous faire entendre coup sur coup la pièce du plus récent Toy Story, gracieuseté de Taylor Swift, qui faisait un retour dans notre top 20, devancée par le Danceteria de Madonna, en respect insensible, hein, à ces beats dansants de la Madonna qui a fait plaisir à quelqu'un dans les derniers jours. Oh mon Dieu, ça fait longtemps que l'Australienne Kylie Minogue rêve d'une collaboration avec la Madonna. Les deux célèbres 40 ans de carrière, les deux sont des reines, chacune dans leur pays d'origine. Et puis, les deux avaient jamais officiellement collaboré ensemble. Mais ça s'est produit dans les derniers jours. Elles ont dévoilé d'ailleurs une nouvelle version, la pièce de Madonna, Love Sensation, lors d'un événement à Amsterdam il y a précisément une semaine. Et le remix est disponible depuis hier. Avis aux intéressés. C'est l'été. En ce 8 août, on va fêter ça avec tout à l'heure la pièce qui a donné à Nelly son tout premier numéro 1 américain et aux Neptunes de Pharrell Williams, leur premier numéro 1 à titre de producteur. Hot In Here fait partie de la suite. Et on poursuit littéralement la vague de chaleur avec le C-Show de Mitsu.

0: hâte de vous faire entendre ça. L'intégrale s'en vient. Préparez-vous.
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Elle ira justement terminer sa tournée américaine au Texas entre le 13 et le 15 août prochain. Elle et Langley viennent nous faire entendre à Rouge ce qui est possiblement le plus gros phénomène musical de l'année 2026 à travers le monde. Faut que je vous raconte l'idée initiale derrière cette chanson-là qui a été co-écrite par la chanteuse country Miranda Lambert qui est aussi choriste sur la pièce. Elle dit qu'elle s'est déjà fait intercepter en voiture alors qu'elle transportait à la fois un chien et un kangourou dans son auto. C'est une histoire étrange qui a déclenché une conversation sur le Texas avec le policier et ça a éventuellement mené à la chanson Choosing Texas. C'est fou, hein, ce que ça peut faire. Benson Boone, maintenant, qui depuis le 7 juillet dernier est dans une tournée d'environ 35 spectacles uniquement aux États-Unis. Le voici avec cette pièce qui nous rappelle que, oui, des fois, on peut se sentir bien seul, même si on connaît une célébrité soudaine. The Time of My Life, c'est tout de suite partout sur Rouge.

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Devant David Guetta, même s'il glisse de trois places cette semaine, Lex Warren et son Fever Dream au huitième rang de la compile iHeart. Les duos, c'est toujours un hit ici à Rouge et on en enchaîne deux coups sur coup avant d'aller danser sous le soleil avec un DJ québécois à la résonance internationale. Place à un duo mettant en vedette Eminem, assisté de celle qui serait actuellement en studio selon son chum qui a dévoilé ça avant-hier. Elle serait de retour en studio pour enfin nous proposer un premier album en plus de 10 ans. Alors Riri et Eminem ensemble vont nous proposer un grand numéro 1 de l'été 2010. Pendant 7 semaines, ça a été numéro 1, 4e en carrière pour Eminem, 7e en carrière pour Rihanna. Et sa participation donnait une force particulière à la pièce parce qu'elle avait été agressée une couple d'années auparavant par son ancien partenaire Chris Brown. Rappelez-vous-en. Alors de la voir accepter de chanter un refrain associé à la violence conjugale, plusieurs ont naturellement établi un rapprochement avec ce qu'elle avait vécu. Voici Love the Way You Lie partout sur Rouge. 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

Après, mon ami Teddy Swims, qui, tout comme moi, s'est remis à la boxe, voici une projection que j'avais vraiment très, très, très hâte de vous faire entendre ce matin, parce que ça fait quelques semaines que je tripe sur cette chanson-là, interprétée par une nouvelle auteure-compositrice interprète américaine. Elle a 23 ans. Elle dit qu'elle est influencée par Miley Cyrus et Taylor Swift, et elle connaît une ascension qui est parmi les plus débattues de l'année dans l'industrie musicale. Je vous raconte, son père, c'est Eric Lefkofsky, qui est un milliardaire américain qui est connu notamment pour avoir cofondé Groupon. Alors ça a alimenté plusieurs accusations, bon, d'abord de Nepo Baby, ce qui signifie enfant privilégié, ou encore de Industry Plant. Ça, c'est un terme qui est utilisé pour décrire un artiste dont la carrière est fortement soutenue par l'industrie dès son départ, parce que ben ouais, son père a de l'argent puis il est connu. Moi, je pense surtout que c'est parce que c'est une splendide chanson, très, très, très accrocheuse, et vous serez à même d'en témoigner après l'avoir écoutée. Voici Boston de Stella Lefty, la projection de ce matin, partout sur Rouge.

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1: Julie en vacances, Denis en solo vient de vous faire entendre cette nouvelle chanson qui me fait tellement triper, puis avouez vous autres aussi, vous l'avez aimé. Ah, que c'est accrocheur. Aucun budget marketing va suffire à créer un véritable succès viral quand on n'a pas une toune aussi accrocheuse que la pièce Boston qui vient de se faire entendre et qui met la table pour le top 5 de la Compile iHeart qui sera lancée avec une chanson créée en 2014 après que les deux gars qui se retrouvent derrière la pièce se furent liés d'amitié lors d'une soirée à Amsterdam. Auparavant, retour en arrière. Premier grand succès américain de vos amis les Backstreet Boys. Une chanson qui avait d'abord été publiée sur l'album international des B-Boys en 96 avant de devenir le premier véritable triomphe de la formation aux États-Unis l'année suivante. C'est une pièce qui célèbre son 29e anniversaire. Une chanson que les gars font dans la Sphere de Vegas encore ce soir. Je vous le rappelle, ils sont jusqu'à la fin du mois. Peut-être que Julie Saint-Pierre, à son retour de vacances, va nous dévoiler qu'elle a assisté à un de ses spectacles. Alors, les Backstreet Boys s'en viennent dans les prochaines.
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1: 100% d'accord avec le leitmotiv de cette chanson-là, qui est derrière la plus forte progression de la semaine de la compile I Hunt. Le bon choix de Gabriel Frodette sera fait à plusieurs reprises à travers la province au cours des prochaines semaines. Le gars a un calendrier qui dépasse 70 shows, qui est considérable pour un jeune artiste francophone. Et mardi, vous pourrez le voir à Saint-Jean-sur-Richelieu dans le cadre des séries off de l'International de Montgolfière de Saint-Jean dans un pub dans le vieux Saint-Jean, le pub chez Miller. Il y aura une coupe de shows. France d'amour, il sera lundi. Gabriel Frodette le jour d'après. Et ça va se terminer, cette série de spectacles intimes, par un show de Marie-Mé avec son ex et le père de sa fille, David Laflèche. On se lance dans le top 3 maintenant. Est-ce que Mumford & Sons va résister à Shakira? On saura ça dans les prochaines minutes. Pour l'instant, inchangé depuis la semaine dernière, voici le Born to Die de Shabuzi à Rouge.

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22: 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Bon dimanche, ici Alicia Miljour pour Nouveau Info. La Colombie-Britannique est maintenant en état d'urgence concernant les feux de forêt. C'est ce qu'a annoncé hier le premier ministre de la province, David Eby, après qu'un violent incendie de forêt a forcé 20 000 personnes à évacuer deux localités situées le long du lac Okanagan. Et la Gendarmerie royale du Canada a par ailleurs indiqué qu'elle enquêtait sur un décès potentiellement lié à l'incendie qui fait rage près de Summerland. En santé maintenant, le Canada compte deux fois moins de cas confirmés de rougeole que les États-Unis, selon des données de l'Organisation mondiale de la santé. L'OMS indique que plus de 47 000 cas de rougeole ont été confirmés dans les Amériques en date du 18 juillet, soit trois fois plus que le nombre total de cas signalés dans la région pour l'ensemble de l'année dernière. Les États-Unis comptent en fait plus de 2 000 de ces cas, tandis que le Canada en a confirmé un nombre autour de 1 000. Pour ce qui est de Montréal aujourd'hui, plusieurs événements festifs vont prendre place. Le défilé de la fierté sous le thème « Brillons ensemble » va avoir lieu sur le boulevard René Lévesque. Cet événement est dans le but de célébrer les avancées des droits des communautés 2SL GBTQIA+. On écoute le directeur par intérim de Fierté Montréal, Higino Monteiro.
23: Ça me permet de nous souvenir qu'au-delà du festival, une fierté, c'est avant tout aussi une manifestation puis un espace de visibilité. Ça permet quand même de sensibiliser, de continuer à éduquer justement la population générale sur les besoins, les revendications de nos communautés.
22: Aussi, le parc Jean Drapeau accueille le festival de musique électronique Ilsonic et l'Omnium Banque Nationale continue au stade IGA. Donc, les déplacements pourraient être plus difficiles dans la métropole aujourd'hui. Et finalement, la météo, du soleil et des nuages en alternance pour la majorité de la province. Quelques régions comme Québec et Trois-Rivières pourraient recevoir de la pluie en matinée. Et la chaleur et l'humidité continuent aujourd'hui. Température maximale entre 24 et 28 avec un humidex entre 29 et 35. C'était tout pour vos nouvelles. Pour plus d'informations, consultez le nouveau.info.
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comme bon matin, allô, bon dimanche. Faut que je parle plus doucement. En même temps, vous êtes réveillés, fait que on peut parler un peu. Comment ça va tout le monde? Je m'appelle Marc-Antoine Berthiaume, avec vous pour les trois prochaines heures. Avec ce réveil qu'on se fait un peu partout. Est-ce que vous êtes en vacances? Est-ce que vous recommencez à travailler demain? Là, ça ressemble à quoi un peu votre portrait? Vous me textez au 6-12-13 et on a dans un instant celui qui est au

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0: après deux belles journées au chalet avec les enfants qui dorment encore ce matin. Fait qu'on est en train de se préparer un café. Merci beaucoup d'être là puis de choisir rouge, Dominique. Déjà revenu de courir un petit 7 km ce matin, je dis petit. Il n'y a pas de petite distance. Hey, moi, vendredi, si je peux braguer quelque chose, comme je suis avec vous autres aujourd'hui, j'ai fait mon premier 10 km à vie. J'avais jamais fait ça, c'était jamais arrivé. Puis ben j'ai choisi la journée, probablement une des journées les plus humides, mais j'ai adoré ça vraiment. Mais j'ai l'impression qu'il y en a plusieurs qu'est-ce qu'ils adoraient. Ce sera d'aller voir Céline. Est-ce que vous les avez achetés, les gratteux? Tu sais, l'affaire de l'Auto-Québec de Diva, là, Diva à Paris pour aller voir Céline, deux personnes, quatre nuits, ça vaut 25 000 $. T'as même un souper au restaurant de la Tour Eiffel. C'est complètement fou. C'est l'Auto-Québec, là. C'est chez nous, au Québec. Vous pouvez vous procurer ça. C'est sûr que ça peut être tentant. Céline, d'ailleurs, qu'on aura dans un moment pour vous à Rouge.
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2: Je m'appelle Marc-Antoine Bertillon, plein de monde qui sont là. Karine à Trois-Rivières, dans les crêpes ce matin pendant que les petits écoutent la télé. C'est un dimanche parfait, je suis tellement d'accord avec toi. Sinon, il y a Simon de Rimouski. On démonte le camping tranquillement. On a la petite radio portative sur iHeart Radio. C'est bien le fun, pour vrai, de vous savoir là. Puis, dans un instant, on aura une formation qui fait très été. D'ailleurs, je me souviens, moi, au Festival d'été de Québec, Mike Lee a levé la main pour avoir peut-être une future collaboration avec cette formation-là. Puis j'ai fouillé, il n'y a toujours pas de nouvelles qui a été données. Mais ce serait tellement bon. Milky Chance que je vous parle, qui s'en vient au retour.
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15: Bon dimanche, ici Alicia Milleur pour Nouveau Info. Les feux de forêt en Colombie-Britannique ont poussé la province à déclencher l'état d'urgence hier. C'est ce qu'a annoncé le premier ministre de la province, David Eby, après qu'un violent incendie de forêt a forcé 20 000 personnes à évacuer deux localités situées le long du lac Okanagan. La gendarmerie royale du Canada a par ailleurs indiqué qu'elle enquêtait sur un décès potentiellement lié à l'incendie qui fait rage près de Summerland. Près de la moitié des plus de 100 feux de forêt qui font rage dans la province ne sont pas maîtrisés. À l'international, maintenant, des frappes russes ont fait 2 morts et des dizaines de blessés dans plusieurs régions de l'Ukraine cette nuit, tandis qu'en Russie, une attaque de drones ukrainiens a tué 3 personnes dans la région de Belgorod. 25 personnes, dont des enfants de 4 et 9 ans, ont aussi été blessées, selon le gouverneur par intérim de cette région. Et on revient chez nous, une expédition de nettoyage des berges du fleuve Saint-Laurent appelée Mission Milton est en cours sous la direction de la biologiste Lynn Morissette.
16: Faire quelque chose qui est dans l'action et non pas seulement de décrire le problème, ben ça donne espoir. Je pense que les gens ont vraiment besoin d'espoir. À l'heure actuelle, nos jeunes font beaucoup d'éco-anxiété.
15: L'objectif est en fait de retirer les déchets accumulés sur 2000 km avec des étapes dans plusieurs localités, dont Montréal. Et justement, à Montréal, plusieurs événements festifs vont prendre place aujourd'hui, donc prévoyez vos déplacements. Le défilé de la fierté sous le thème « Brillons ensemble » va avoir lieu sur le boulevard René-Lévesque. Et aussi, le parc Jean Drapeau accueille le festival de musique électronique Ilsonic. Et bien sûr, l'Omnium Banque Nationale continue au stade IGA. Et finalement, la météo, du soleil et des nuages en alternance pour la majorité de la province aujourd'hui. Quelques régions comme Québec et Trois-Rivières pourraient recevoir de la pluie en matinée. Température maximale entre 24 et 28 avec un humidex entre 29 et 35. C'était tout pour vos nouvelles. Pour plus d'informations, consultez le nouveau.info.

Ah, il y a bien du monde ce matin qui texte au 6-12-13. C'est génial de vous savoir là. Guillaume de Drummondville, on a fini la soirée au Festival de la Poutine hier. Puis c'était comment? Aujourd'hui, diète. Oui, mais les shows étaient comment? Va falloir que tu me retextes, Guillaume. Je veux des nouvelles. Sinon, il y a Stéphanie. Stéphanie, oui, voilà. Un petit café sur la galerie en ce moment.

Je sais qu'on a commencé le mois d'août, il y a genre 9 jours, puis là, ben, les articles scolaires viennent d'apparaître à gauche, à droite, cette pression-là qu'on a, je vous comprends tellement, mais il reste tellement d'été devant nous, avec des beaux festivals, dont cette fille-là, qu'on va retrouver au festival Fauno, à Québec, du 10 au 12 septembre. On va partager l'affiche avec un paquet d'artistes de chez nous et d'ailleurs. Donc, Ariane, et tout de suite après, collaboration de Tourvillo avec Stromae pour Voix Rouge.

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1: Honnêtement, j'en ai parlé cette semaine un peu, mais je pense que les saisons devront être décalées parce qu'on a un beau mois d'août là, qui s'annonce. T'sais, oui, je sais que officiellement on est sur la pente descendante des températures, mais en même temps, je trouve qu'on a tellement pas eu tant que ça. C'est le début du mois de juillet, puis mois de juin, là, on n'a pas eu là, des températures qui étaient super confortables près des estivales. Ça a commencé comme fin juillet, pendant les vacances de la construction. Là, on les ressent encore, puis la bonne nouvelle, c'est que les prévisions du mois d'août vont devenir très, très, très estivales. Ça va être le fun. Pour vrai, on va pouvoir en profiter pleinement. Et le bon choix, pendant que vous allez être dans la piscine, ben, c'est d'écouter Rouge. Surtout que dans un instant, on a gardé

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Ah, c'est chaud. J'en parlais tantôt et ce sera chaud également là, pour aujourd'hui. Une autre journée humide. Il y a peut-être des précipitations là, selon les secteurs. Belle nouvelle pour Doua qui s'est présentée avec son chum sur un tapis rouge. Mais surtout, la bonne nouvelle, c'est qu'elle est sortie de la studio de musique. Ça veut dire qu'il y a du nouveau qui s'en vient pour elle.

0: dimanche corvée. Non, mais des fois, ça arrive. Là. Puis quand je dis corvée, c'est pas dans le sens négatif de la patente, là, même si ça a l'air de sonner de même. Mais c'est quoi la tâche là, que vous repoussez déjà depuis deux semaines? Je vous dirais que moi, en ce moment, mettons, là, pour vous donner un exemple, peut-être ça va vous inspirer, vous donner des idées, c'est d'arracher les mauvaises herbes qui sont poussées sur mon terrain, le gazon. Des digitaires, savez-vous c'est quoi? Avec des chiens dents. Premièrement, digitaires, je trouve que ça sonnait comme digital, là, je comprenais pas avec le gazon. Des chiens dents, je pensais voir un chien, ça n'a rien à voir. C'est des herbes qui ressemblent à du gazon, donc la même molécule, la même façon là, que c'est ça pousse finalement. Puis faut que j'arrache ça un par un, puis ça, je repousse de plus en plus. Mais là, vous autres, tu sais, question que je me sente pas tout seul à procrastiner, c'est quoi? Vous me textez au 6-12-13, et au retour, en musique, Mike DeMiro sera là pour vous.
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31: Bon dimanche, Alicia Miljour pour Nouveau Info. On commence à l'international avec une nouvelle de dernière heure. Israël rejette le plan américain pour Gaza accepté par le Hamas. Cette proposition était censée lancer la deuxième étape du plan de paix à Gaza. Le premier ministre Benjamin Netanyahou rejette ce document à condition d'un véritable désarmement du mouvement islamiste. Maintenant, on revient chez nous en Colombie-Britannique. La province est maintenant en état d'urgence à cause des feux. Plus de 100 feux de forêt font rage dans la province et près de la moitié ne serait pas maîtrisée. Le violent incendie de forêt qui a forcé 20 000 personnes à évacuer deux localités situées le long du lac Okanagan a entre autres déclenché cette alerte. La Gendarmerie royale du Canada enquête d'ailleurs sur un décès potentiellement lié à l'incendie qui fait rage près de Summerland. Certaines personnes se sont aussi retrouvées piégées par le feu et ont dû être secourues. Et à Montréal maintenant, plusieurs événements festifs vont prendre place aujourd'hui, donc prévoyez vos déplacements. Le défilé de la fierté sous le thème « Brillons ensemble » va avoir lieu sur le boulevard René Lévesque. On écoute le directeur par intérim de Fierté Montréal, Higino Monteiro.
32: Ça nous permet de nous souvenir qu'au-delà du festival, une fierté, c'est avant tout aussi une manifestation puis un espace de visibilité. Ça permet quand même de sensibiliser, de continuer à éduquer justement la population générale sur les besoins, les revendications de nos communautés.
31: La sécurité de l'événement a d'ailleurs été renforcée cette année à la suite de l'attentat survenu lors de la fierté de Berlin. Aussi dans la métropole, le parc Jean Drapeau accueille le festival de musique électronique Ilsonic et l'Omnium Banque Nationale continue au stade IGA. Et finalement, la météo, du soleil et des nuages en alternance pour la majorité de la province. Quelques régions comme Québec et Trois-Rivières pourraient recevoir de la pluie en matinée. Et la chaleur et l'humidité continuent aujourd'hui. Température maximale entre 24 et 28 avec un humidex entre 29 et 35. C'était tout pour vos nouvelles. Pour plus d'informations, consultez le nouveau.info.

60 minutes et d'ici là, il y en a qui ont des choses à faire à la maison. Mélanie, les fenêtres, je me dis la semaine prochaine. Je me dis ça depuis le mois de mai. Je comprends. Probablement t'as refusé aussi l'aide de tu sais, des jeunes, des entreprises là, qui viennent chez vous pour le faire. Pat, lui, c'est le garage. Je suis rendu à contourner les boîtes au lieu de les ranger.

OK, OK, OK, là, je suis pas tout seul là, à procrastiner sans arrêt. Julie, bon, plier le linge, il est propre, mais il vit dans le panier depuis une semaine. Julie, faut régler ça aujourd'hui. Maxime, désherber les plates-bandes. Mais tu vois, Max, on est même affaire. Les mauvaises herbes sont rendues plus belles que mes fleurs. Ça, c'est un problème, ça, par exemple. Ça, c'est un problème, Max. Trois accords, toujours les vacances à rouge.

Et ce n'était que des mots à ceux qui pensaient qu'elle était végé, pas du tout. France, qu'on a vu cette semaine dans Bonsoir, Bonsoir, adoré son segment. C'est sûr qu'on peut rattraper ça sur tout.tv. Jeff Posé maintenant, en rouge.

0: collaboration en fait qui s'en vient pour vous en musique. Puis on dirait que autant je vois les trucs de rentrée apparaître avec ces publications qui sont disponibles un peu partout ces médias sociaux, tu sais. Puis là on dirait que rapidement je me dis, crème, on va cligner les yeux, puis on va être rendu au temps des pommes. Hank Cooper et pommes, vous comprenez? C'est pour ça que j'étais en train de penser à ça. Puis en plus, je sais pas pourquoi j'ai pensé à ça. J'aime pas ça l'eau pomme. En tout cas, je vous souhaite un bon mois d'août. Ça s'en vient au retour.
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Je vous en souhaite une bonne, un beau dimanche. Je m'appelle Marc-Antoine Bertillon, mais ben demain, je vais déjà vous reparler avec la compile, avec les chansons les plus demandées. Est-ce que la toune d'été sera délogée? Je parle bien sûr de Shakira, mais on va le découvrir ensemble. Demain, 18h à Rouge.

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Bienvenue dans Pop-Up l'été. Maxime Roberge qui est là pour vous accompagner pour les deux prochaines heures avec une formule qui est béton. Je regarde la musique et c'est comme un mélange du comité musical ici à Rouge et de Pop-Up Balado. On unit nos forces, on unit nos idées puis on essaie de vous donner le meilleur de la musique. Puis on manquera pas notre shot à matin. Et je regarde, on a du Sierra avec Missy Elliott. On va retourner dans nos souvenirs avec One Two Step. On va avoir du Shakira, du Lady Gaga, du Lord, du Maroon 5. Charlotte Cardin, avouez-vous, la bonne toune, il y en a. Et on commence avec Martin Garrix et Ed Sheeran en duo. Repeat It à Rouge, toujours un hit.

0: moment un peu beaucoup passionnément. Je passe deux heures avec les pétales, Marie-Ève Morancy et Justin Morissette. Ça va revoler dès demain 15h55, partout à Rouge.
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La gang, ça part. Cette chanson-là, quand j'étais au cégep, c'était pas drôle. Ça jouait dans les bars, ça jouait dans les parties, ça jouait dans les résidences, ça jouait partout. C'était le gros buzz Missy Elliott. Elle s'est alliée avec Sierra pour cette chanson-là qui s'appelle One Two Step à Rouge. Toujours un hit.

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0: On est à la recherche d'un hit de l'été. On l'a toujours pas trouvé et j'ai appelé une spécialiste ce matin, Marie-Josée Gauvin. Marie, comment ça va?
1: Salut, Max.
0: Aide-nous, là. Trouve-nous un hit de l'été. Il faut qu'on trouve ça. C'est quoi?
1: Je pensais jamais que j'allais dire ça en début d'été, mais force est d'admettre que c'est die-die.
0: Ben, voilà. Non.
1: Oui, c'est die-die. Die-die. Eh, oh. À chaque fois, puis finalement, j'adore son grand complet. C'est ça, un hit de l'été. Quelque chose qui trépulse au début. Puis finalement, tu fais, c'est l'été. Pourquoi je voudrais mon plaisir?
0: Ben, je te donne raison là-dessus. Moi, je pense que c'est Ella Langley, Choosing Texas. Les statistiques le disent. Mais à rouge, c'est die-die, notre tune de l'été.
1: Et là, ça fait longtemps, maudit, qu'elle est sortie.
0: Je sais.
1: Tu manges un petit goût de sangria, tu trouves pas?
0: Ouais, je te l'accorde. Ça goûte plus la tequila que la sangria, Choosing Texas. Ouais, ouais. Si on écoute Die Die tantôt, Marie, tu vas danser, là.
1: Absolument.
0: Bon, on l'écoute. Dans quelques instants, j'ai hâte de te retrouver, mon ami, je t'aime. Oui.

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En 2004, Maroon 5 apparaissait sur la scène musicale et ils ont lancé un premier single qui s'appelait Harder to Breathe. Il n'y avait pas eu de succès pantoute. Ils se sont dit, on va se donner une deuxième chance. La compagnie de disques aussi a dit, on va sortir This Love, on va voir qu'est-ce que ça va faire. Ben, on a la preuve, 22 ans plus tard, que c'était la bonne décision. Ça a été le hit qui les a mis sur la map. On retourne en 2004, Maroon 5 et This Love à Rouge. Toujours un hit.

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1: C'est le fun de vous lire, c'est le fun de chatter avec vous par le 6-12-13. C'est notre façon de communiquer ce matin, vous pouvez le faire, me dire c'est quoi vos plans de la journée. Je veux saluer Caroline de Trois-Rivières qui fête son 35e anniversaire aujourd'hui. Gros party qui est organisé pour elle. Il y a aussi Sylvie qui est de Saint-Constant qui, elle, c'est son 54e anniversaire aujourd'hui. Ben des fêtes, ben du fun que vous allez passer avec nous toute la journée à Rouge et surtout dans Pop-Pop l'été. Deux de mes artistes préférés s'amènent, Taylor Swift et Lorde, à Rouge.

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0: revient en ce dimanche. Moi, je suis déjà dans la nostalgie de ce qui s'est passé en tournée cet été avec Pop-Up Balado, mais aussi tous les spectacles que j'ai eu l'occasion de voir pendant l'été. Et la semaine passée, je voyais une des filles que j'aime le plus au monde qui s'appelle Lord du côté d'Oshiaga. Je sais pas si vous étiez là, mais j'ai un extrait pour vous. J'ai filmé pendant le show une de ses plus grosses tunes qui s'appelle Teams. C'était tellement bon, c'était tellement le fun. Quand tout le monde chante à l'unisson une toune qu'on aime, il n'y a pas plus beau dans un show. De voir la musique live l'été, il n'y a rien de mieux. Mais pourquoi pas l'écouter? Il va y avoir du Taylor Swift aussi avec I Knew It, I Knew You dans quelques instants. Après, ma belle Lord, voici Teams à Rouge.
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J'ai la mémoire des tunes, j'ai la mémoire des années, mais j'ai la mémoire des clips aussi. Et je me souviens, en 2001, de ce clip de Mary J. Blige. J'avais les cheveux deux couleurs, un petit toupette bien carré. Il me semble qu'elle était tellement cool. Là encore, Mary J. Blige, quelle voix, quel artiste. On remonte en 2001, comme je vous l'ai dit, avec Family Affair à Rouge. Toujours un hit.

Maxime Roberge qui vous accompagne dans Pop-up l'été. Je sais que ça n'a pas été son single le plus populaire, mais pour moi, dans mon cœur, il arrive au moins dans le top 3 des meilleures chansons de Miley Cyrus. Quand elle a sorti ça l'année passée, j'ai comme eu, une espèce d'illumination quand je l'ai entendu. On écoute The End of the World, Miley Cyrus, à Rouge.

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que vous pouvez rattraper parce que ça fait maintenant 50 épisodes qu'on fait de Pop-Up Balado. Ça a juste pas de sens. Il y a des gens qui nous découvrent, évidemment, encore, et il y a des gens qui sont en rattrapage. Il y a beaucoup de pop-tarts qui nous écrivent, qui nous disent « Ah, je suis rendu à l'épisode 27, je suis rendu à l'épisode 38. » C'est fun. Si vous avez du temps, de la route à faire, vous avez, vous êtes à la maison, vous voulez en savoir plus sur la pop, en apprendre, triper avec moi et Marie-Josée Gauvin, ben faites-le, c'est disponible sur YouTube, c'est disponible sur Crave, tapez Pop-Up Balado, puis dans toutes les plateformes, vous allez être capable de retrouver notre balado qui s'écoute aussi à l'audio dans l'application iHeart, Spotify, Apple, name it, on est partout. Dans quelques instants, Ed Sheeran et Mika à Rouge.

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Il se promène aux quatre coins du Québec. C'est un must à voir en show. Je parle de Matt Lang. Voici She Stole My Truck. À Rouge, toujours un hit.

Maxime Roberge qui veut vous dire merci d'avoir été là dans Pop-Up l'été. Ça a été un plaisir d'être là. Je vous rappelle que vous pouvez rattraper Pop-Up Balado sur toutes les plateformes, que ce soit visuel ou audio. Vous avez l'embarras du choix. Et on va se laisser avec Charlotte Cardin. Restez avec nous toute la journée à Rouge. Juste des bonnes tunes comme The Way We Touch.

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Oh oui, bon dimanche partout au Saguenay-Lac-Saint-Jean. Zachary avec vous jusqu'à 16h dans vos hits du week-end. J'espère que vous passez une belle journée, un petit peu moins ensoleillée que les précédentes, mais une journée parfaite, mettons, pour aller faire quelques commissions, aller faire l'épicerie, aller à la pharmacie. Textez-moi donc ce que vous faites aujourd'hui. Texto 61213 par téléphone au 418-690-2349 ou bien via le micro sur iHeart. Si jamais ça vous tente de vous entendre en ondes, ça va me faire plaisir. Puis si vous m'appelez par téléphone, ça va me faire plaisir de vous jaser également. En musique dans les prochaines minutes, Miles Smith, Night Horan, ça s'en vient. On aura aussi Céline Dion qui sera là. On commence en force. On fait un retour en 2006 avec Justin Timberlake. Chanson qui d'ailleurs a été reprise sur TikTok en 2020 et qui est devenue une trend, comme on dit dans le jargon. Voici Sexy Back au 96.9 Rouge. Cette tune-là, c'est toujours un hit.

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Une toune de Céline, hein? C'est toujours bon, c'est toujours un classique. Cette toune-là, c'est parfait avec la saison des rodéos qui se passe en ce moment, notamment à Chipcha le week-end de prochain. Voici Better Me For You, Mac McNown à Rouge.

Il a écrit cette toune-là pour son père, qu'il voit un peu comme un super-héros. Et pour l'avoir vu en spectacle l'été dernier au Festival d'été de Québec, je vous garantis que c'est une toune qui bouge en show. Voici Benson Boone, c'est Mr. Electric Blue au 96.9 Rouge.

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C'est Boozy avec Cowgirl 96.9 Rouge, d'ailleurs, qui a sorti son dernier album le 31 juillet dernier et rempli que de gros hits. Peut-être qu'il va nous annoncer une tournée bientôt avec des dates au Québec, entre autres au Centre Bell. Voilà, je pense que je vais me garrocher sur les billets si jamais il annonce une tournée. Je l'aime tellement, c'est Boozy, il me fait danser à chaque fois. Parlant d'artistes, qu'est-ce que vous aimeriez voir en spectacle dans les prochaines années, dans les prochains mois? Moi, j'aimerais savoir Taylor Swift. Voici Hope Alight au 96.9 Rouge.

vous dis dessert de l'été. Est-ce que ça vous intrigue? Et je vous garantis que c'est une recette à laquelle vous n'auriez pas pensé. Restez là parce que je vous en parle dans quelques minutes. Tout de suite après Rosaline Snap, ça s'en vient. Mark Demereau aussi avec Take Me Away. Mais pour tout de suite, parlant de cuisine, voici Ricardo, Scooter Gas au 96.9 Rouge.

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1: Je vous parlais tantôt d'une recette qui faisait fureur sur les réseaux sociaux. En fait, vous avez besoin seulement d'un croissant chauffé et d'une espèce de popsicle à la crème glacée style Häagen-Dazs qui est entouré de chocolat. Ça fait vraiment fureur là, sur les réseaux sociaux. Tout ce que vous avez à faire, en fait, c'est d'ouvrir votre croissant, couper un petit morceau, vous plonger l'espèce de popsicle au chocolat et vous retirer le bâton, bien évidemment, question de ne pas l'avaler. Et ensuite, vous croquez dans ça et on dit que c'est vraiment, ça fait une explosion en bouche. Là. Le mélange du croissant feuilleté avec un petit goût salé, le goût du chocolat, de la crème glacée aussi. Il paraît que c'est bien, bien bon puis que ça fait fureur. Juste entendre les vidéos, là, style ASMR, ça me donne vraiment envie d'essayer. En tout cas, si je l'essaye cette semaine, je vous redonnerai des nouvelles parce que ça a vraiment l'air très décadent. Si jamais vous testez aujourd'hui, textez-moi 61213 ou encore faites-moi un petit message sur le micro iHeart. Les Spice Girls, ça s'en vient pour tout de suite, c'est Just the Way You Are. La tune de l'été, Milky et David Guetta au 96.9 Rouge.

Ouf, il a commencé à mouiller fort de ce que je peux voir du moins de la fenêtre de mon studio. Est-ce qu'il mouille fort par chez vous? Du moins, à Chicoutimi, ça a l'air de tomber pas mal. Textez-moi ça, texto 61213 ou le micro sur iHeart. On écoute une toune, mon Dieu, que ma mère a eu de la misère à deviner le titre quand elle jouait à Edster un peu plus tôt cette semaine. Voici Uptown Funk, c'est Mark Ronson et Bruno Mars au 96.9 Rose.

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Je veux saluer la famille Lemieux qui est en direction de Rimouski, qui m'a texté au 6-12-13 justement pour me faire part de leur plan de la journée. Donc, salut à vous. Lady Gaga, ça s'en vient. On aura aussi Calm Down, Selena Gomez. Pour tout de suite, c'est une toune qui a failli jamais exister sur l'album. Iron Anderson, Weezer, à Roche.

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1: Le Festival de la chanson de Saint-Ambroise qui s'est conclu hier, donc la 35e édition. Vraiment une édition haute en couleurs là, qu'on a eu droit, notamment avec le spectacle de la porte-parole Mélissa Bédard ce vendredi. Et hier, ben c'était les finales, donc on a enfin su qui étaient les grandes gagnantes des catégories, donc 13-17 ans, des catégories 18 ans et plus, et des catégories également auteur, compositeur, interprète. Donc Florence Guy Larouche qui a gagné dans la catégorie 13-17 ans de Saint-Nazaire. C'est Lydia qui a gagné de Montréal pour auteur-compositeur-interprète. Et c'est Julia Deschaines d'Alma qui a décroché le grand titre de interprète 18 ans. Et puis donc voilà, une belle édition de ce festival qui s'est conclu hier pour le Festival de la chanson de Saint-Ambroise. Kenny Loggins, ça s'en vient avec Footloose. Et Charlotte Cardin, Take Me Back.
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Au départ, c'était Rihanna qui était censée figurer sur cette chanson-là. Voici We Are Young, c'est Fun au 96 9 Rouge, partout au Saguenay-Lac-Saint-Jean.

Taylor Swift, The Fate of Ophelia à Rouge. L'année prochaine, Sean Paul, ça s'en vient. Dua Lipa aussi sera là. On part en musique maintenant. Miley Cyrus. Grosse chanson. Celle-là, c'est toujours un hit. Voici End of the World au 96.9 Rouge partout au Saguenay-Lac-Saint-Jean.

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1: Si vous êtes en manque d'occupation double, ben sachez que la saison OD Bali, qui est sortie en 2017, sera disponible dès demain sur Crave. En attendant la prochaine saison, et parlant de la prochaine saison au Palama, la 20e, qui va débuter le 6 septembre, et c'est le dévoilement des candidats ce mardi à 8h. Donc, vous, tout ce que vous avez à faire, c'est de vous rendre sur crave.ca pour vous créer un compte et pouvoir visionner le profil de ces nouveaux célibataires-là. Et le temps qu'à parler d'OD, bien évidemment, petit potin, puisque Carl et Andréane d'OD chez nous ont annoncé qu'ils attendaient leur troisième enfant. Une preuve que vraiment on peut trouver l'amour à occupation double. Comme ils nous le démontrent bien, ils ont déjà deux petits garçons. Et là, ils ont annoncé qu'ils gardaient le sexe de cet enfant-là secret jusqu'à la naissance. Donc, on saura pas si c'est un petit gars ou une petite fille jusqu'au dévoilement, justement, de la naissance. Balouma, ça s'en vient tout de suite après When Love Takes Over au 96 9 Rouge. Toujours un hit. 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

Sorry de Madonna au 96.9 Rouge. Un peu plus tôt cette semaine, on vous a demandé sur notre page Facebook si vous aviez à voir seulement un spectacle parmi Sabrina Carpenter, Ella Langley, Ariana Grande et Shakira, lequel vous iriez voir. Et vous avez été plus de 400 à dire que c'est elle que vous aimeriez voir en spectacle. Choose in Texas, Ella Langley, à Rouge. 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

0: 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En musique, dans les prochaines minutes, Simple Mind. Et chez Boozy, Born to Die.
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1: Elle commence sa compagnie à l'âge de 15 ans. C'est sûr qu'avec son nom de famille, ça aide. Harper Beckham, donc la fille de David et Victoria Beckham, lance sa marque de soins pour la peau qui est baptisée Arlo by Harper. Donc, c'est des nettoyants, des crèmes pensées pour la génération Z et la génération Alpha. Je ne sais pas ce que vous en pensez à ce niveau-là, si ça va bien marcher, mais c'est certain que avec le nom Beckham, ça va probablement aider à lancer un petit peu cette compagnie-là. Un peu plus tard, Water de Tyler, ça s'en vient. On aura également No Roots. Mais pour tout de suite, écoutons Repeat It, Martin Garrix et Ed Sheeran à Rouge.

Fait assez intéressant, Sabrina Carpenter a performé cette chanson lorsqu'elle est venue pour la dernière fois à Montréal en octobre 2024 en sorte de chanson surprise. Quand même assez surprenant, mais je suis pas surpris. C'est quand même le genre de Sabrina Carpenter. Voici Kiss Me, Sixpence, Home the Richer, à Rouge.

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1: Vous allez me dire, Zach, là, parle-nous pas encore de la rentrée scolaire. On est déjà, on essaie de pas y penser. On est en mode vacances. Peut-être que ce sera votre première rentrée scolaire pour vos enfants. Peut-être que c'est le début d'une nouvelle étape, que votre enfant rentre au secondaire, au cégep, même à l'université. Regardez, si vous avez de grands enfants, eh bien, soyez à l'écoute de la chronique de Dominique Belland et Jean Coutu, Saguenay-Lac-Saint-Jean, pour justement avoir de petits trucs économiques, savoir un peu les nouveautés, les conseils aussi pratiques avec la rentrée qui s'en vient et pour l'achat de votre matériel scolaire. Donc, ça se passe dans la gang de l'été, le lundi matin, 8h05. Soyez à l'écoute. Et voilà, passez aux Jean Coutu, dans les Jean Coutu, un petit peu partout à travers le Saguenay-Lac-Saint-Jean. Si jamais vous avez besoin de conseils, là, ils ont toutes les listes des différentes écoles. Donc, c'est vraiment super clé en main. Voilà, la chronique dès 8h05. Ça se passe avec la gang du matin. Kygo, Avamax, ça s'en vient. Et Here the Mumford and Son, ça s'en vient aussi.
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Matt Lang, ça s'en vient. Am I Wrong de Nico et Vince aussi. Ready for Love. Pour tout de suite, chanson tirée de son album de 2021, du même nom, cette chanson. Voici Où sera le monde? C'est Marc Dupré. Toujours un hit au 96.9 Rouge.

c'est quoi le plus beau cadeau que vous vous êtes fait pour votre anniversaire? En tout cas, une chose est certaine, c'est que pour Benson Boone, d'après moi, ça risque d'être cette chanson-là qu'il a sortie le 25 juin, pile pour ses 24 ans. Voici The Time of My Life au 96 La Frange.

choisi de croire en ses rêves et que tout est possible avec un peu de volonté. La chanteuse Dua Lipa, que vous connaissez certainement, là, notamment avec ses chansons très populaires, qui joue beaucoup au 96.9 Rouge, eh bien, elle a commencé à publier des vidéos sur YouTube à l'âge de 14-15 ans sur ses idoles préférées. En faisant des covers de ces chansons-là, en espérant un jour, peut-être, que ça serait vu par une grande compagnie et qu'elle aurait une maison de disques. Mais c'est ce qui est arrivé quand elle a été repêchée par Warner Bros. Un peu plus tard, dans les alentours de 2015. Donc voilà, elle faisait des tunes de Christina Aguilera, Nelly Furtado, et un jour, finalement, on l'a découvert et elle a sorti ses premières chansons. D'ailleurs, textez-moi au 6-12-13. C'était quoi votre rêve quand vous étiez enfant? Qu'est-ce que vous rêviez de devenir? Est-ce que c'était devenir une pop star, une actrice? Ou bien c'était devenir pompier? Voilà, toutes les réponses sont bonnes. Texto 6-12-13. À pâté de Bruno Mars, ça s'en vient. Tout de suite après, Numb de Marshmello et Khalid au 96 Nafrouge.

Saviez-vous que sa chanson la plus vue sur YouTube, c'est la reprise de You're Still the One de Shania Twain? Quand même fou et assez rigolo de voir ça, mais quand même, 160 millions de vues. Mr. Know-It-All, Kenny Swim au 96 La Frouche.

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1: Un plaisir d'être avec vous tout au long de la fin de semaine. Comme toujours, dans quelques instants, ce sera Playa del Party qui commence. Question de ramener un petit peu le soleil, là, qui commence à refaire un petit peu son apparition, mais pour être un peu plus présent. Donc, on aura des hits, notamment David Guetta, Farruko, Pitbull au cours des prochaines minutes. Sinon, ne manquez pas la gang du matin demain dès 5h30 avec Léa et Thomas. J'espère que vous serez à l'écoute. En tout cas, moi, je vous souhaite une excellente fin de journée, une excellente fin de semaine et un bon début de semaine également avec lundi qui s'en vient, même si on essaie de pas le dire trop fort. Mon nom, c'est Zachary Bergeron. Je vous souhaite une excellente soirée à notre antenne et je vous laisse avec cette chanson qui, mon Dieu, me donne envie de faire de la danse en ligne. C'est William Cloutier avec Jack Chico, où on dansait autrefois au 96.9 Rouge. Salut, bonne soirée!

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version calcul Lumidex, là, 36. C'est le fun, hein? Mmh. Jean-François vous parle, bienvenue dans votre période de party de ce dimanche soir 9 août. Déjà, ça passe vite. Il y a quelques minutes, c'était la conclusion de la Fierté Montréal avec le défilé qui était incroyable. C'était juste ici à côté de la Radio Rouge. Il y avait du monde, c'était coloré, c'était belle fun. Bravo à tous les organisateurs. Puis bienvenue dans votre playa del party. Qu'est-ce que tu fais ce soir? Textez-moi donc ça sur le texto 6-12-13. Il y a Pitbull qui s'en vient dans une dizaine. Kylie Minogue, David Guetta, Baby Rexha. Et tout de suite dans le Super Mix, voici Tiësto et un souvenir de Enrique Iglesias. Be with you. 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

0: J'ai bien, bien, bien du monde ce soir à saluer dans Playa del Party. C'est à Didier Antoine avec Ma Chérie sur le texto. C'est Zostraz. Allô à Amélie Labonté qui est à 7 mars ce soir. Party piscine pour la fête à Marc. Puis il y a Annick et Seb qui reviennent du camping sur la 640. C'est à quelle radio qu'on écoute ça, Pitbull, Stéphanie?
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belle journée à la Playa del Parque aujourd'hui. 33 degrés humidex. Jean-François est là avec vous autres. Et puis, qu'est-ce que vous faites ce soir? Textez-moi donc ça sur le 6-12-13. Je suis très, très, très curieux. Il y a Karine Dumais qui me dit qu'à Beauharnois, c'est le party piscine. Elle reçoit 33 personnes ce soir. Puis, ils mangent tous. Devinez quoi? Du blé d'Inde. Ouais, les parties blé d'Inde sont pas tout. On est au mois d'août, hein, c'est ça. Comment vous le faites cuire, vous autres, votre blé d'Inde? Est-ce que vous utilisez la recette magique? Genre, un petit peu de lait dans de l'eau avec un petit peu de sucre, puis quelques petits ingrédients comme ça. Après, on reçoit dans du beurre, c'est ça, puis du sel. Textez-moi donc ça, votre recette secrète à vous autres. J'ai quasiment le goût de me faire livrer ce soir du blé d'Inde, mais je peux pas, ça existe pas. Dans quelques secondes, au retour, ils vont plonger dans la piscine. Will Smith! Le souvenir de Wild Wild West, et on va entendre également Major Lazer. Et Shabuzi.

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0: Évidemment, ça va être tout aussi beau. Là, j'ai voulu aller vous voir au téléphone, d'aller vous jaser. Allô, Stéphanie?
1: Oui, allô?
0: Comment tu vas?
1: Bien, toi?
0: Ben oui, t'es à quel endroit en ce moment?
1: Au camp.

0: J'aime ça. Hey, salut donc ta petite famille en ce moment, vu que t'es à la Radio Rouge.
1: Oui, ben, je veux dire salut à mon chum Christian, puis à ma fille Kimberly.
0: Stéphanie, t'as demandé, quelle chanson tu vas entendre en Playa del Parque à Rouge?
1: Oui, ça va être Lady Gaga, Abracadabra.
0: Ah, c'est bon ça. Donne-moi 2 minutes, puis je t'envoie ça après la pause.
1: Merci.

0: À quelle radio, Stéphanie?
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fait tellement chaud dans Playa del Parque. Il y a du monde dans piscine avec rouge. Ça n'a pas d'allure. Vous autres, qu'est-ce que vous préférez ce soir? Daiquiri aux fraises? Pina colada? Ah, c'est pas un pina colada, j'en ai un bien prêt. Voici des...

0: raison d'y croire.
1: Bienvenue dans la Playa del Party. Jean-François vous parle. Installez-vous. Le sable est chaud. Il y a des chaises pour tout le monde. Je vous sers un petit drink. Vos demandes spéciales sur le texto 61213. C'est le fun, hein? Thomas est salué sur le texto 61213. Ben, en fait, Thomas, Guillaume puis Alexis qui reviennent du défilé de la fierté à Montréal qui avait lieu cet après-midi. C'était incroyable. Je suis allé faire un petit tour d'ailleurs. C'était juste ici à côté de la Radio Rouge. Puis il faut que je salue absolument Marie-Josée puis son gars Jérôme qui se prépare à aller au cinéma ce soir. Ils vont aller voir le film Spider-Man. Et vous autres, qu'est-ce que vous faites? Textez-moi donc ça sur le 61213. Puis au téléphone, Julie, toi, il paraît que t'aimes pas ça, les parties piscine. Hein?
2: Ben, parce que j'aime pas trop ça manger dans le truc.
1: Tu sais que c'est moi le lifeguard hein, de Playa del Party, fait que tu peux y aller, y a pas de problème, je te surveille. Hey, David Guetta, pour toi pis ta gang dans la piscine au retour. Hey, mon Dieu, qu'il y a du monde là.

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0: lundi, Philly Roy sera de retour avec les pétales à 15h55.
1: Salut!
0: Et là, c'est toujours le temps de faire la party en ce dimanche soir. Puis on se transporte au téléphone voir notre prochaine invitée. Qui est là?
1: C'est Cynthia!
0: Comment ça va, Cynthia?
1: Ça va bien, toi?
0: Eh oui, il fait assez beau.
1: Oui, mais ça, il fait beau, il fait chaud. On rentre dehors, justement.
0: Chin-chin?
1: Yes.
0: Quel est le cocktail ce soir?
1: Ah, le cocktail, ça risque d'être un gin 7-Up.
0: Oh, ben, c'est pas compliqué, pis c'est facile, c'est le fun.
1: Ça. Exactement.
0: Et hey, pis t'as des petites souris avec toi ce soir à la radio rouge, c'est qui ça?
2: Arnaud et Clara.
0: Ah, mon Dieu, ils ont des belles voix.
1: Oh, yes.
0: Des futurs animateurs.
1: Oui, oui.
0: Animateur-animatrice. Puis là, vous vous êtes consultés puis vous avez décidé ensemble de la prochaine tune qu'on va entendre dans Playa del Party ce soir. Ça va être laquelle?
1: Qu'est-ce qu'on va entendre?
0: Ah, ben c'est tellement bon. On va entendre ça au retour. Juste pour vous autres, à quelle radio?
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Yeah.

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0: Ah, oh, ça, c'est un classique indémodable. Infinité avec si. Marie-Mé s'en vient dans quelques instants avec Mentir. Puis, saviez-vous ça, vous autres, que Marie-Mé prépare un album entièrement country? J'ai bien hâte d'entendre ça. En tout cas, ça va être une belle surprise. Liam Payne et J Balvin, voici Familiar. Ici, à Rouge, dans Playa del Party. 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
1: J Balvin, man.

le vieux port de Québec. C'est toujours les vacances qui se poursuivent, puis c'est le fun parce que fait beau, fait chaud, la semaine va être agréable, ça va être le fun, les mêmes températures, on garde ça comme ça, peut-être des petits orages, mais rien de plus. Moi, j'adore ça. Comme je le disais hier, on paye assez cher l'hiver pour aller dans le sud, pour avoir cette température-là. Je pense que, hein, on va en profiter encore une couple de semaines de plus. Moi, j'aime ça, cette température-là. Dans quelques instants, on va entendre... On m'a demandé tantôt, puis j'ai dit « Ah, ben pourquoi pas? » Ça va être rafraîchissant. Ricky Martin, souvenir de 1997. Vous souvenez-vous de Maria?

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0: toi.
1: Quand la crème glacée fond en moins de 2 secondes, ça veut dire que c'est un beau dimanche. 33 degrés, toujours index. Puis parce qu'il fait beau puis il fait chaud, ça nous prend un Enrique Iglesias pour nous le rappeler. Hein. Voici Let Me Be Your Lover à Rouge.

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11: Bonne journée.
12: Et pour ce qui est de Ed Sheeran, on s'en occupe.

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On aime beaucoup, beaucoup, beaucoup à Rouge. Milk Kitchen, ça fait été, hein, vous trouvez pas? Il semble aussi qu'il manque une petite toune, là, tropicale, d'été, en français. On connaît bien la machine à danser.

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Hey, c'est un plaisir de vous accompagner cet été. Je m'appelle Jean-François. On se retrouve très bientôt. C'était votre Playa del Party de ce dimanche soir. Marita s'installe. Puis elle sera prête dans quelques secondes avec ses plaisirs coupables. Ça va être vraiment bon. Je souhaite une belle soirée avec Rouge.

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24: Ah, c'est bien le fun d'être avec vous en ce dimanche 9 août. Salut la gang, c'est Marida et je suis très heureuse de vous accompagner dans vos plaisirs coupables parce que vous le savez peut-être pas, en fait sûrement pas, mais je suis une grande fan de karaoké. Est-ce que je suis bonne? Absolument pas. Est-ce que je connais les paroles? Non plus, mais j'ai du plaisir et vous aussi vous allez en avoir ce soir parce que c'est ce qu'on vous offre, la meilleure musique de karaoké pour chanter. D'ailleurs, je veux savoir, est-ce que vous êtes en vacances cette semaine? Ben, en fait, à partir de demain, est-ce que c'est le retour au boulot, ben ça se passe sur le 6-12-13. À vos micros, on part ça en force avec Michel Pagliaro. C'est J'entends frapper à Rouge.

Gang de chanceux, il y en a plein qui vont se lever tard demain parce que ce sont les vacances. C'est le cas de Mélanie Trottier de Québec. Je te salue, ma chère. Puis elle me dit, là, j'aimerais bien ça entendre ma toune de karaoké de Sylvain Cossette. Pas besoin de frapper. Ben là, vous le savez, demandez, vous recevrez. Ça se passe toujours sur la messagerie texte. Moi, j'aime ça prendre vos demandes spéciales. Juste pour toi, ta toune de karaoké, Mélanie, partout au Québec à Rouge.

0: salutations à Josée de Sherbrooke qui a travaillé dans sa cour en fin de semaine. Pour elle, c'est le retour à la réalité demain 7h, le retour au bureau. Oh là là, je t'envoie plein d'énergie parce que les premières journées sont jamais faciles, mais là, t'es encore en congé. Profite de ta soirée sur les ondes de Rouge. Il y a Mathieu qui a été faire du bateau en fin de semaine. Et il y a Marie-Pierre de Trois-Rivières qui nous a envoyé un message vocal.
1: Salut Marie-Da, nous autres, on a amené les enfants en fin de semaine voir Marjo à la place du marché à Chaoui. C'était super le fun. On est allé au Grand Prix aussi. On en a profité. On est allé en amoureux. Il faisait chaud.
0: Oui.
1: Puis on a eu bien du fun. C'est le fun de vivre notre Trois-Rivières. Yes!
0: Hey, tant mieux. Dans la prochaine demi-heure, Marjo sera des nôtres. Est-ce qu'il s'en vient au retour? Girl.

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